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Ouais. Incroyable. Oh, ça fait quand même plaisir de se lever à côté de la rivière, dans la tente. Ouais, je suis dans les Ardennes ici en Belgique et... Là, et un peu de bruit la nuit, mais là, le bruit de rivière au matin, là, ça fait vraiment vachement plaisir. Tranquille, c'est le matin, on est dans le morning sun. Et on va quand même continuer en musique parce que ça me donne envie de pisser tout ça. Allez, on continue en musique sur Radio Extreme X. Je suis là avec vous jusqu'à 11h dans le morning sun. C'est comme ça tout l'été. On continue évidemment sur Radio Extreme X avec le meilleur de 100% dance, comme dirait l'autre.

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Eh ouais, la Retro House, vous connaissez, on est toujours dans le Morning Sun. Dans le Morning Sun, comme chaque matin de l'été. Mais je voudrais vous donner deux rendez-vous durant tout l'été. Ce sera tout simplement le 20 juillet prochain, jeudi 20 juillet, sur Radio Extra Mix. Et évidemment, le 14 août, bah oui, chaque veille de jour férié, le 14, ce sera tout simplement lundi soir, voilà. Voilà, je vous donne rendez-vous tout simplement, mais ce jeudi 20 juillet et ce lundi 14 août pour tout simplement deux émissions Retro Club de folie en mode summer, vous l'aurez compris, avec l'équipe de la Retro Club. 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Notez dans vos agendas, rendez-vous dans Retro Club, Retro House. 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Allez, on continue sur radioextramix.be et en musique.

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On est toujours dans le Morning Sun sur Radio Extremix. Alors une seule adresse pour nous contacter, radioextremix.be. Ça c'est le site officiel pour venir voir et avoir toutes les infos sur radioextremix.be. N'hésitez pas à taper sur le petit onglet Extremix TV. Vous pourrez nous voir en direct pendant les émissions et tout au long de la journée avec nos interventions sur place ou ailleurs en extérieur. Donc voilà, n'hésitez pas. Tout l'été, Radio Extremix vous accompagne évidemment. Eh oui, en musique, c'est jusqu'à 11h dans le Morning Sun. C'est parti.

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0: Ah là là, qu'est-ce qu'il fait bon.
1: Ah oui, j'espère que vous avez passé une excellente nuit. En tout cas, j'ai les yeux qui collent. On a fait la fête hier soir, on a fait un barbecue. Et franchement, j'ai eu dur ce matin. Allez, on est toujours dans le morning sun. Le soleil, lui, en tout cas, il est réveillé. Il est là, il est bien là, il commence bien à taper. Et le morning sun, c'est jusqu'à 11h. Allez, on va essayer de tenir jusque-là avec le meilleur des sons de l'été. Évidemment, sur votre radio, Radio

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1: Bonjour à tous et bienvenue dans l'agenda sur Radio Extremix. N'oubliez pas, l'agenda c'est 3 fois par jour à 8h30, 12h30 et 18h30 sur votre radio et uniquement sur radioextremix.be. L'agenda de l'été, c'est tout l'été évidemment, sur Radio Extremix. Alors on va commencer avec un événement Radio Extremix et tout d'abord je vous donne rendez-vous ce lundi 20 juillet, veille de jour férié, veille de fête nationale belge. Ce sera donc lundi avec la traditionnelle Retro Club, évidemment, la traditionnelle émission Retro Club de veille de fête nationale. Ce sera donc lundi à partir de 20h sur radioextremix.be avec l'équipe de la Retro. Il y aura tout simplement Fifi, Moïse, Biff, Nikos et tous les autres. Donc voilà, n'hésitez pas, c'est tout simplement ce lundi. On aura Daystorm également avec nous, donc voilà, n'hésitez pas. C'est lundi à partir de 20h. Alors on continue avec un événement local tout d'abord dans la région de la Haute-Seine puisque évidemment ce lundi, veille de jour férié, ce sera la gare en fête à Braine-le-Comte comme chaque année et donc du coup ça commence vers 18h30 avec tout simplement une ambiance musicale et puis tout simplement à partir de 21h il y aura un worship de tic électro festive, donc voilà, ça avec spectacle féerique et autres, donc voilà, ça c'est tout simplement avant. Et puis à 23h le feu d'artifice pour la fête nationale, ça c'est à 23h. Et puis apparaît, ce sera un DJ set par Nomad aux commandes des platines et c'est donc à Braine-le-Comte, à la gare en fait. Donc n'hésitez pas, plus d'infos, la gare en fait, vous allez le trouver très facilement sur Facebook. Alors on continue avec l'agenda festival, comme à chaque fois, tout l'été. Et tout simplement, à partir de ce mercredi 15 juillet jusqu'au lundi 20, ce sera le Dour Festival à Dour. Eh ouais. Et donc pour le Dour Festival cette année, il y a peut-être encore moyen d'avoir des entrées. Et donc du coup, au Dour Festival, pas mal d'artistes, évidemment, beaucoup d'artistes d'ailleurs, il y en a tellement que si je dois tous les citer, mais on va faire un petit tour, on va survoler. Il y aura notamment Amélie Lenz, Alonso également, il y aura Damso, D6, Holly Preach, il y aura également Moupi qui sera là, il passe régulièrement d'ailleurs sur Radio Extramix, Meryl également, il y aura Tomora, Trim, Saint Paul qui sera là également du côté du Dour Festival. Il y a encore plein d'artistes, il y en a énormément, n'hésitez pas, Boys Noise d'ailleurs,

simplement tout ce week-end. Plus d'infos, dourfestival.eu. Il y a peut-être moyen d'encore avoir des places vite fait. Donc voilà, n'hésitez pas. Alors évidemment, il y a un autre festival qui commence ce week-end également, vendredi. C'est le premier week-end de Tomorrowland. Évidemment, ils le font encore en deux week-ends. Et premier week-end de Tomorrowland du côté de Beaune, en Belgique. Et donc du coup, pas mal d'artistes, un line-up de malades, évidemment, comme chaque année. Et donc, je ne vais pas citer tous les DJ, mais il y en a énormément. Rien que pour vendredi, par exemple, il y aura Flavour, il y aura Henri PFR, Lennis Wolf, Luna. Ça, ce n'est que sur une scène, mais il y a plein d'autres scènes. Donc voilà. N'hésitez pas. Ça vaut vraiment le détour. Tomorrowland.com pour toutes les infos. Voilà. Donc, je sais pas le dire autrement. Il vaut mieux aller voir sur le site, puisqu'il y a énormément de DJ internationaux et ça vaut vraiment le détour. Alors, on continue avec un autre festival du côté de. Ça commence ce 20 juillet, du 20 au 26 juillet. C'est les Francopholies de Spa. À Spa. Là, c'est plus chansons françaises et autres. Et ça commence le 20 avec notamment Bilal Hassani et Laurie qui seront là sur scène. Le 21, vous aurez Laurent Voulzy et Nicolas B. Le 22 juillet, ce sera Alain Chamfort avec Michel Jonas et Jean-Yves D'Angelo. Il y aura Julien Clerc et Zoé Joséphine le 23 juillet. Le 24 juillet, vous allez retrouver notamment Gims, Gims Magic System, Soul King. Il y aura aussi Absolence, Alessandro Ruff, Shara Chamins et Daddy K, Jamie Mekiz et plein d'autres. Ça, c'est pour le vendredi 24. Samedi 25, il y aura Sting, Puggy, Razorlight, Thomas Frank Hopper, Overphonic. Il y aura également Kazu et plein d'autres artistes. Donc, n'hésitez pas. Jérôme Mino, les remarquables, je vais y arriver. Megan Berchi, il y aura également The Friends, donc n'hésitez pas. Et le dimanche, le dimanche 26 juillet, il y aura Elena, Matt Pokora, Moziman, Kyo, Axel Red, Camille Elben et plein d'autres, les gaufres aussi. Donc plus d'infos, tout simplement francopholiedespa.be, vous allez trouver très facilement. Voilà pour l'agenda festival en tout cas. On va dans les clubs maintenant parce que les clubs sont ouverts également l'été, faut pas l'oublier. Se transforme un peu en terrasse également avec le beau temps qu'on a en ce moment. Voilà. Et donc, du côté de Braine-l'Alleud au Clos de la Martine, c'est la terrasse des Arches qui est ouverte. Et donc, ce sera ouvert ce vendredi avec la shoot thérapie comme chaque vendredi à partir de 22h carrément, même plus tôt, je pense. Donc voilà. Et puis, samedi, ce sera la Speak Easy Open Air avec un espace, une escapade secrète en plein air du côté de la terrasse des Arches. Et puis ce lundi 20 juillet, veille de jour férié, ce sera la soirée de la clientèle. Donc c'est la soirée Jackito. Et plus d'infos évidemment lesarches.be ou sur Facebook, vous allez trouver les Arches très facilement. Donc n'hésitez pas du côté de Braine-l'Alleud. On continue avec le Captain dans la région de Tournai. Au Captain, c'est tout simplement l'anniversaire de C-Noise avec ses invités. Il y aura notamment Danger Hardcore Team, Miss Puce, C-Noise, Ronald V, Loïc D, Prince, il y aura DJ Slide, également Nick Stevenson et Bonnie, DJ Sick. Donc voilà, n'hésitez pas. C'est ce samedi du côté du Captain, toujours dans le complexe Captain, mais du côté de l'Amiral. C'est une soirée Refresh Me, donc rafraîchis-moi tout simplement, avec des glaces offertes toute la nuit. Donc voilà, n'hésitez pas, ce sera ambiancé par Aclix et Lil Steve. Plus d'infos, cap-ten.com. On continue avec le Zoo Club dans la région de Tournai, toujours au Zoo Club, où ce samedi ce sera ouvert avec une soirée Fresh Rivera. Et ce sera ambiancé par DJ Check, Vince et Fashion là-bas. Plus d'infos zooclub.be. On continue
avec le Bouddha Rouge dans la région de Mons qui sera ouvert ce samedi avec une Ladies Night, entrée gratuite pour les filles toute la nuit. Et la terrasse évidemment sera ouverte et ce sera ambiancé par DJ Pepe et DJ Saturno. Donc n'hésitez pas, plus d'infos, bouddharouge.be. On continue avec l'Escape Underground du côté de Liège. À l'Escape, où ce jeudi, ce sera une jeudi discothèque. Vendredi, ce sera la vendredi Sept, comme ça qu'ils l'appellent, avec notamment G Little, Jack S, Nicox et Nocide. Ça, c'est pour vendredi. Et ce samedi, ce sera une Freshcore Encore avec pas encore d'infos sur les DJ. Donc voilà, ce sera peut-être en en last minute. Donc voilà, plus d'infos. Escape Underground. Les réseaux, vous allez trouver très facilement. Voilà, Escape Underground. Et alors, on termine avec le Fuse du côté de Bruxelles qui est ouvert uniquement ce lundi 20 juillet avec des jours fériés. Et vous allez retrouver notamment dans le Room 1 Marsal, Arthur Robert et il y aura aussi Chami et Ross Chax. Donc voilà, plus d'infos, fuse.be. Voilà, j'ai terminé pour l'agenda de l'été de cette semaine. On se retrouve bien évidemment la semaine prochaine. Et alors, évidemment, n'oubliez pas notre rendez-vous de lundi soir, Retro Club spécial pour la fête nationale belge. Évidemment, veille de jour férié, ce sera lundi dès 20h avec toute l'équipe de Retro Club. Donc voilà, rendez-vous sur radioextremix.be. Voilà, allez, on se retrouve la semaine prochaine et d'ici là, écartez les orteils. 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

Et oui, vous reconnaissons là, ben oui, hein, on est sur Radio Extra Mix, on est toujours dans le Morning Sun, évidemment, sur Radio Extra Mix comme tout l'été. Et ici, on va parler tout simplement d'une émission que je vous présente le samedi, évidemment, le samedi, tous les samedis de l'été, de 18 à 20h, c'est le Top Dance de l'été. Et oui, on parcourt le classement des meilleurs sons dance de l'été, c'est tous les samedis de 18 à 20h, et c'est comme ça tout l'été. Donc voilà, allez, donc je suis avec vous tous les matins, ah ouais, de 6h à 11h pour le Morning Sun, et puis je vous retrouve encore le samedi pour le Top Dance de l'été. C'est pas merveilleux tout ça? Voilà, donc rendez-vous tous les samedis de 18 à 20h sur Radio Extra Mix. Et ici, ben, on va continuer en musique, évidemment, avec les meilleurs sons de l'été sur Radio Extra Mix. Et c'est jusque 11h. Ben, allez, on est parti.

Toujours dans le Morning Sun sur RadioExtraMix.be, je voudrais tout simplement vous parler du Top Electro. Eh ouais, le Top Electro vous donne rendez-vous tous les vendredis de l'été également avec Minix de 19 à 20h. Le Top Electro, le meilleur des sons électro, le classement du Top 10 électro, c'est tous les vendredis de 19 à 20h. Évidemment, tout l'été également. Allez, on continue dans le Morning Sun jusqu'à 11h. En musique, évidemment, le meilleur du son de l'été. Et dance, c'est tout l'été. 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

Allez, on est toujours dans le Morning Sun sur Radio Extra Mix. Alors n'oubliez pas, si vous avez envie d'écouter le meilleur des sons dance, c'est tous les samedis de l'été avec le Top Dance de l'été. Tous les samedis, 18-20h, le Top Dance de l'été. Je vous donne rendez-vous tous les samedis. Allez, si pas samedi, on continue en mode 100% dance de l'été. C'est tout de suite sur votre radio, radioextramix.be.

Allez, c'est Ced, on est en direct. Bah ouais, je suis à Ostende, sur le port, à Ostende. Et je crois que ce midi, je vais manger une bonne casserole de moules. Eh ouais, comme beaucoup de monde, bah, c'est les congés, les vacances d'été. Et j'espère que vous les passez en Belgique, hein, que ce soit dans les Ardennes ou à la mer, pourquoi pas. Ici, on est à Ostende. Et les moules viennent d'arriver, là. Elles viennent de sortir de Zélande. Et donc, on va se manger une bonne casserole de moules à midi avec des frites. Et ça va le faire. Voilà, alors si vous êtes comme moi, vous êtes à la mer du Nord, eh ben, bonne moule frite et bonne plage après-midi. Donc voilà, c'est le plan parfait. Allez, bonnes vacances à tous, bon congé et on continue forcément en musique pour ambiancer tout ça avec Radio Extra Mix.

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On est toujours dans le Morning Sun. Quand je pense à tous ces gens qui travaillent encore, qui sont levés tôt, là, ils sont levés ce matin à 6h, voire 5h, et ils sont déjà rentrés au boulot, là, et ils donnent, ils boutent à mort, là. Et puis, les gars, c'est les vacances. C'est les vacances, qu'est-ce que vous faites, là? En tout cas, je vous souhaite un bon courage à tous ceux qui sont en train de travailler, là, pendant ce mois de juillet et le mois d'août. Franchement, chapeau. Allez, courage à tous. En attendant, je vous accompagne. En direct, de Saint-Trope, qui est en direct de Saint-Trope sur radioextramix.be pour tout simplement vous motiver. Bientôt des vacances, les gars. Allez, on continue en musique sur radioextramix.be.

Allez, toujours dans le 11-15h avec Minix. Je vous avais promis tout à l'heure de parler, bien sûr, du changement de programmation pour la saison summer de cet été, qui a démarré déjà depuis début juillet. Bien sûr, et ben oui, c'est très simple. Je vais vous parler de l'émission alternative B-Squad qui est là toute l'année et qui est là aussi pour la saison summer. Donc voilà, durant 2 mois. Et ben oui, c'est très simple. Ils vont nous faire une émission. Donc ça reste le mercredi de 20h à 22h. Ce sera une émission tout à fait à peu près la même sauce hein, que durant la saison traditionnelle. Mais il y a juste un petit changement, c'est qu'il y aura un petit peu moins de guests d'extérieur. Mais ça va plus se tourner avec des résidents. Ils vont sûrement refaire des capsules de certaines émissions qu'il y a eu durant l'année. Donc voilà, donc ça change pas. C'est Alternative B-Squad, c'est tous les mercredis de 20h à 22h. Les amis, restez bien sûr connectés pour s'écouter cette émission. Donc bien sûr, tous les mercredis de 20h à 22h. Et aussi, il y a une page Facebook. C'est très simple, vous tapez Alternative B-Squad. Ou alors, il y a tout simplement la page aussi Bankiz, vu que c'est en partenariat avec le label Bankiz, d'ailleurs de Pingu, hein, qui présente cette émission. D'ailleurs, je fais un petit big up s'il nous écoute durant cet après-midi. Bien sûr, je vous laisse. On se retrouve d'ici quelques instants et tout à l'heure. Donc, bien sûr, à l'heure. Et on va continuer dans cette heure pour cet après-midi. Bien sûr, je vous souhaite une excellente après-midi. On se retrouve tout à l'heure. Et bien sûr, on est ensemble jusque 15h. Passez une bonne après-midi.

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Allez, bonjour à tous, bienvenue dans le 11-15 heures de l'été, c'est Minix avec vous. On est donc parti pour tout cet été ensemble sur Radio Extreme X, et bien oui. Le 11-15 heures que j'ai le plaisir de vous présenter, cette très bonne séquence. Hein. Donc voilà, on vient d'avoir Ced il y a quelques instants avec le morning de l'été, hein, le morning Ced de l'été. Donc voilà, avec Ced. Donc c'est le morning sun comme il l'appelle le matin. Donc voilà, on va continuer en musique hein, d'ici quelques instants sur Radio Extreme X. Excellent son ici juste derrière hein, qu'on s'écoute. C'était Peggy Goo Peggy Goo avec son titre tout simplement Nanana avec In Got Like. Allez, on continue bien sûr sur Radio Extreme X dans le 11-15h. C'est Minix avec vous, on est parti ensemble jusque 15h.

Allez, toujours sur Radio Extra Minix, c'est Minix avec vous, comme vous l'entendez ici derrière, c'est du bon son Dive Storm, ah ben oui, avec son dernier titre, enfin, un des derniers qu'il a sorti, Gravity. Franchement, que du bon, que du lourd, n'hésitez pas à le rejoindre tout simplement sur, Beatport en tapant Dive Storm. Franchement, ça ferait bien plaisir, j'en profite pour lui faire un petit big up et une petite pub. Donc voilà, Dive Storm qui sort vraiment des excellents sons. Vous pouvez le retrouver dans Club Dance Summer du vendredi au samedi 20-22. Mais vous allez le retrouver forcément une fois par mois dans cette émission. Et après, dès le mois de septembre dans Club Dance. Donc voilà, n'hésitez pas à le retrouver. Franchement, que du bon, que du lourd. Et il faut supporter ça. Donc voilà, parce que c'est vraiment un artiste made in Belgium. Et bien sûr, Radio Extra Mix. Donc voilà, franchement, Dive Storm. Vous pouvez le retrouver aussi sur le label Deep House Belgium. Donc voilà, n'hésitez pas à le retrouver là-dessus. Je vous laisse. On se retrouve tout à l'heure. Ben oui. Et Dive Storm, ce sera tout de suite dans la programmation de Radio Extra Mix. A tout à l'heure.

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1: Bonjour à tous et bienvenue dans l'agenda sur Radio Extreme X. N'oubliez pas, l'agenda c'est 3 fois par jour à 8h30, 12h30 et 18h30 sur votre radio et uniquement sur radioextremex.be. L'agenda de l'été, c'est tout l'été évidemment, sur Radio Extreme X. Alors on va commencer avec un événement Radio Extreme X et tout d'abord je vous donne rendez-vous ce lundi 20 juillet, veille de jour férié, veille de fête nationale belge. Ce sera donc lundi avec la traditionnelle Retro Club, évidemment, la traditionnelle émission Retro Club de veille de fête nationale. Ce sera donc lundi à partir de 20h sur radioextremex.be avec l'équipe de la Retro. Il y aura tout simplement Fifi, Moïse, Biff, Nikos et tous les autres. Donc voilà, n'hésitez pas, c'est tout simplement ce lundi. On aura Dice Storm également avec nous, donc voilà, n'hésitez pas, c'est lundi à partir de 20h. Alors on continue avec un événement local tout d'abord dans la région de la Haute-Seine puisque évidemment ce lundi, veille de jour férié, ce sera la gare en fête à Braine-le-Comte comme chaque année et donc du coup ça commence vers 18h30 avec tout simplement une ambiance musicale et puis tout simplement à partir de 21h il y aura un worship de tic électro-festive, donc voilà, ça avec spectacle féerique et autres, donc voilà, ça c'est tout simplement avant. Et puis à 23h le feu d'artifice pour la fête nationale, ça c'est à 23h. Et puis apparaît, ce sera un DJ set par Nomad aux commandes des platines et c'est donc à Braine-le-Comte, à la gare en fait. Donc n'hésitez pas, plus d'infos, la gare en fait, vous allez le trouver très facilement sur Facebook. Alors on continue avec l'agenda festival, comme à chaque fois, tout l'été. Et tout simplement, à partir de ce mercredi 15 juillet jusqu'au lundi 20, ce sera le Dour Festival, à Dour, eh ouais. Et donc pour le Dour Festival cette année, il y a peut-être encore moyen d'avoir des entrées. Et donc du coup, au Dour Festival, pas mal d'artistes, évidemment, beaucoup d'artistes d'ailleurs, il y en a tellement que si je dois tous les citer, mais on va faire un petit tour, on va survoler. Il y aura notamment Amélie Lenz, Alonso également, il y aura Damso, D6, Holly Preach, il y aura également Moupi qui sera là, il passe régulièrement d'ailleurs sur Radio Extra Mix, Meryl également, il y aura Tomora, Trim, Saint Paul qui sera là également du côté du Dour Festival. Il y a encore plein d'artistes, il y en a énormément, n'hésitez pas, Boys Noise d'ailleurs,

festival et c'est tout simplement tout ce week-end. Plus d'infos dourfestival.eu. Il y a peut-être moyen d'encore avoir des places vite fait. Donc voilà, n'hésitez pas. Alors évidemment, il y a un autre festival qui commence ce week-end également, vendredi. C'est le premier week-end de Tomorrowland. Évidemment, ils le font encore en deux week-ends. Et premier week-end de Tomorrowland du côté de Beaume, en Belgique. Et donc du coup, pas mal d'artistes, un line-up de malades, évidemment, comme chaque année. Et donc, je vais pas citer tous les DJ, mais il y en a énormément. Rien que pour vendredi, par exemple, il y aura Flavour, il y aura Henri PFR, Lenis Wolf, Luna... ça ce n'est que sur une scène, mais il y a plein d'autres scènes, donc voilà, donc n'hésitez pas, ça vaut vraiment le détour, tomorrowland.com pour toutes les infos, voilà. Donc je sais pas le dire autrement, il faut mieux aller voir sur le site, puisqu'il y a énormément de DJ internationaux et ça vaut vraiment le détour. Alors on continue avec un autre festival du côté de... ça commence ce 20 juillet, du 20 au 26 juillet, c'est les Francopholies de Spa. Eh ouais, à Spa, là c'est plus chansons françaises et autres. Et ça commence le 20 avec notamment Bilal Hassani et Laurie qui seront là sur scène. Le 21, vous aurez Laurent Voulzy et Nicolas B. Le 22 juillet, ce sera Alain Chamfort avec Michel Jonas et Jean-Yves D'Angelo. Il y aura Julien Clerc et Zoé Joséphine le 23 juillet. Le 24 juillet, vous allez retrouver notamment Gims, Gims Magic System, Soul King. Il y aura aussi Absolence, Alexander Roof, Shara Chamins et Daddy K, Jamie Mekiz et plein d'autres. Ça, c'est pour le vendredi 24. Samedi 25, il y aura Sting, Puggy, Razorlight, Thomas Frank Hopper, Overphonic. Il y aura

Emma. Les remarquables, je vais y arriver. Megan Berchi, il y aura également The Friends, donc n'hésitez pas. Et le dimanche, le dimanche 26 juillet, il y aura Elena, Matt Pokora, Moziman, Kyo, Axel Red, Camille Nben et plein d'autres, des GoPro aussi. Donc voilà, plus d'infos, tout simplement, ben, francopholiedespa.be, vous allez trouver très facilement. Voilà pour l'agenda festival, en tout cas. On va dans les clubs maintenant parce que les clubs sont ouverts également l'été, faut pas l'oublier. Se transforme un peu en terrasse également avec le beau temps qu'on a en ce moment. Voilà. Et donc, du côté de Braine-l'Alleud au Clos de la Martine, c'est la terrasse des Arches qui est ouverte. Et donc, ce sera ouvert ce vendredi avec la shoot thérapie comme chaque vendredi à partir de 22h carrément, même plus tôt, je pense. Donc voilà. Et puis, samedi, ce sera la Speak Easy Open Air avec un espace, une escapade secrète en plein air du côté de la terrasse des Arches. Et puis ce lundi 20 juillet, veille de jour férié, ce sera la soirée de la clientèle, donc c'est la soirée Jackito. Et plus d'infos évidemment lesarches.be ou sur Facebook, vous allez trouver les Arches très facilement, donc n'hésitez pas du côté de Braine-l'Alleud. On continue avec le Captain dans la région de Tournai. Au Captain, c'est tout simplement l'anniversaire de C-Noise avec ses invités. Il y aura notamment Danger Hardcore Team, Miss Puce, C-Noise, Ronald V, Loïc D, Prince, il y aura DJ Slide, également Nick Stevenson et Bonnie, DJ Sick. Donc voilà, n'hésitez pas. C'est ce samedi du côté du Captain, toujours dans le complexe Captain, mais du côté de l'Amiral. C'est une soirée Refresh Me, donc rafraîchis-moi tout simplement, avec des glaces offertes toute la nuit. Donc voilà, n'hésitez pas, ce sera ambiancé par Aclix et Lil Steve. Plus d'infos, cap-ten.com. On continue avec le Zoo Club dans la région de Tournai, toujours au Zoo Club, où ce samedi ce sera ouvert avec une soirée Fresh Rivera. Et ce sera ambiancé par DJ Check, Vince et Fashion là-bas. Plus d'infos, zooclub.be. On continue avec le Bouddha Rouge dans la région de Mons, qui sera ouvert ce samedi avec une Ladies Night, entrée gratuite pour les filles toute la nuit. Et la terrasse évidemment sera ouverte et ce sera ambiancé par DJ Pepe, DJ Saturno. Donc n'hésitez pas, plus d'infos, bouddharouge.be. On continue avec l'Escape Underground du côté de Liège. À l'Escape, où ce jeudi, ce sera une jeudi discothèque. Vendredi, ce sera la Vendredi Sept, comme ça qu'ils l'appellent, avec notamment G Little, Jack S, Nicox et Nocide. Ça, c'est pour vendredi. Et ce samedi, ce sera une Freshcore Encore, avec pas encore d'infos sur les DJ. Donc voilà, ce sera peut-être en last minute. Donc voilà, plus d'infos. Escape Underground. Les réseaux, vous allez le trouver très facilement. Voilà, Escape Underground. Et alors, on termine avec le Fuse du côté de Bruxelles, qui est ouvert uniquement ce lundi 20 juillet, avec des jours fériés. Et vous allez retrouver notamment dans le Room 1 Marsal, Arthur Robert. Et il y aura aussi Camille et Ross Chax. Donc voilà, plus d'infos, fuse.be. Voilà, j'ai terminé pour l'agenda de l'été de cette semaine. On se retrouve bien évidemment la semaine prochaine. Et alors, évidemment, n'oubliez pas notre rendez-vous de lundi soir, Retro Club spécial pour la fête nationale belge. Évidemment, veille de jour férié, ce sera lundi dès 20h avec toute l'équipe de Retro Club. Donc voilà, rendez-vous sur Radio Extremix. Voilà, allez, on se retrouve la semaine prochaine et d'ici là, écartez les orteils. 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

Ah, c'était du bon son qui vient de passer sur Radio Extreme X là à l'instant, hein. Vraiment, vraiment bon. Allez, si vous aimez vraiment le bon son, eh ben oui, cet été, on a modifié un petit peu la sauce. D'habitude, c'est Club Dance qu'on peut retrouver donc de 20h à 22h le vendredi et le samedi. Donc ça, c'est dans la saison régulière, hein, normale. Ici, depuis ici, donc début juillet, on a bien sûr fait quelques petites modifications dans la programmation. On va d'abord commencer ici avec Club Dance, parce que c'est ça le plus gros qui a changé. Eh ben oui, c'est simple, hein. Donc de 20h à 22h chaque vendredi et chaque samedi, c'est Club Dance Summer. Voilà, donc durant l'été, durant 2 mois, on va vous faire vivre des sets un peu plus latino, avec des sons donc qui sonnent un petit peu plus été. Donc voilà, donc rendez-vous dans Club Dance Summer dès vendredi 20h, 22h et le samedi 20-22 aussi. Allez, on continue en musique et tout à l'heure, je vous parlerai bien sûr du reste de la programmation qui a changé, bien sûr, pour cet été. A tout

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Allez, du bon son sur Radio Extreme X ici, hein, juste derrière, avec aussi les criquets de l'été. Ça fait toujours bien plaisir, hein. Ben oui, c'est le 11-15h, c'est Minix avec vous, on est donc ensemble jusque 15h, restez connectés. Le meilleur du son dance arrive d'ici quelques instants avec des sons de l'été. Une bonne programmation sur Radio Extreme X, restez connectés, 100%

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Allez, toujours dans le 11-15h, c'est Minix avec vous, hein, bah oui, sur Radio Extremix. Je vais vous parler d'une émission hein, que vous connaissez bien, c'est Ardennes, c'est un tout les jeudis, mais bon, pour cet été, ils ont changé un petit peu l'horaire, ça commence de 19h à 22h, et bah oui, hein, donc ils ont voulu tester ça pour l'été, 19h-22h, c'est Ardennes le jeudi, avec l'équipe d'Ardennes, Billy Boy, c'est DJ Pof, donc voilà, pour ceux qui veulent, n'hésitez pas. Donc c'est sur Radio Extremix le jeudi à partir donc de 19h, et bah ouais, je laisse place donc avec mon émission New Times, qui normalement, en temps normal, bah oui, et là, bah New Times est en congé durant ces deux mois d'été aussi. Donc voilà, ça c'est pour la programmation du jeudi et de la semaine pour 19-20h, voilà, avec New Times. Allez, en tout cas, je laisse place à la musique, ça arrive d'ici quelques instants sur Radio Extremix. Passez une excellente début d'après-midi avec le 11-15h.

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toujours sur Radio Xtramix. Je suis présent avec vous à qu'est-ce que je raconte, du lundi au vendredi. Bah ouais, bah donc, voilà, on s'amuse, c'est bien, c'est l'été, c'est cool, c'est sympa, j'espère que vous profitez bien, bah ouais, sur votre terrasse, ouais, la plage, pourquoi pas, en écoutant Radio Xtramix. Bah ouais, c'est vrai que c'est compliqué la plage en ce moment, on va dire plutôt chez vous, sur votre terrasse, au soleil, en plus il fait chaud, c'est canicule, donc voilà, faut en profiter les amis. Allez, en tout cas du très bon son hein, qu'on écoute ici derrière, Adriatic avec Marino Canal, franchement, moi j'adore ça, hein, il est dans la programmation de Radio Xtramix, en plus avec son titre Home ici qu'on s'écoute derrière, c'est une pépite pour moi, j'adore. Il était dans le top électro, donc voilà, franchement, c'est mon petit kiff du moment. Allez, en tout cas, les amis, on est ensemble jusqu'à 15h. Ah ouais, qu'est-ce qu'on va faire jusqu'à 15h? Ah bah, il y a plein de choses à faire. 11-15h, c'est Minix avec vous, comme chaque jour de la semaine, du lundi au vendredi. Allez, on passe à la suite.

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Allez, toujours dans le 11-15h avec Minix. Je vous avais promis tout à l'heure de parler, bien sûr, du changement de programmation pour la saison summer de cet été, qui a démarré déjà depuis début juillet. Bien sûr, eh bien oui, c'est très simple. Je vais vous parler de l'émission alternative B-Squad qui est là toute l'année et qui est là aussi pour la saison summer. Donc voilà, durant 2 mois. Eh bien oui, c'est très simple. Ils vont nous faire une émission. Donc ça reste le mercredi de 20h à 22h. Ce sera une émission tout à fait à peu près la même sauce hein, que durant la saison traditionnelle. Mais il y a juste un petit changement, c'est qu'il y aura un petit peu moins de guests d'extérieur, mais ça va plus se tourner avec des résidents. Ils vont sûrement refaire des capsules de certaines émissions qu'il y a eu durant l'année. Donc voilà, donc ça change pas, c'est alternative B-Squad, c'est tous les mercredis de 20h à 22h, les amis. Restez bien sûr connectés pour s'écouter cette émission. Donc bien sûr, tous les mercredis de 20h à 22h. Et aussi, il y a une page Facebook. C'est très simple. Vous tapez Alternative B-Squad. Ou alors, il y a tout simplement la page aussi Banquise, vu que c'est en partenariat avec le label Banquise, d'ailleurs de Pingu, hein, qui présente cette émission. D'ailleurs, je fais un petit big up s'il nous écoute hein, durant cet après-midi. Bien sûr, je vous laisse. On se retrouve d'ici quelques instants et tout à l'heure. Donc, bien sûr, à l'heure. Et on va continuer dans cette heure pour cet après-midi. Bien sûr, je vous souhaite une excellente après-midi. On se retrouve tout à l'heure. Et bien sûr, on est ensemble jusque 15h. Passez une bonne après-midi.

Et oui, si vous kiffez ce genre de son, les potes, prenez votre rendez-vous. C'est tous les mercredis de 20 à 22h dans Alternative B Squad. Ce n'est pas que ça, mais on a du son comme ça, avec de la drum bien péchu. On se fait plaisir. Allez, rendez-vous donc tous les mercredis de 20 à 22 avec nos parties NRZ, avec mon acolyte d'ailleurs, qui fait super bien son travail. Et quant à nous, on continue à passer du temps ensemble jusque tout à l'heure, 19h, comme d'hab et comme tous les jours.

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15-19h, c'est avec nos parties, les amis. On en a marre là d'être en ville. Les bagnoles et tout ça, ça fait du bruit. Moi, je vous propose vraiment qu'on se mette en condition. On oublie tout ça. Voilà, on fait le calme plat et maintenant, on s'imagine sur la plage. Ah. Et là, on peut passer un bon moment ensemble à écouter du bon son. C'est beaucoup mieux dans ces conditions-là. Hein. On est beaucoup mieux quand même. On est vraiment, vraiment, vraiment, vraiment mieux, quoi. Avec un peu de musique là derrière et tout. On se relaxe pas un peu là ? Allez, on continue en musique sur Radio Extreme X, on arrête de déconner et ne nous quittez surtout pas 15-19h, n'oubliez pas, c'est avec nos parties.

Et vous êtes toujours avec nos parties. Oui, c'est intéressant d'entendre ce genre de son avec nos parties. C'est parce que je tiens à faire un petit peu de pub pour notre ami Ced quand même et son émission spéciale rétro, hein, qui est tout simplement l'émission Rétro Club, qui s'amuse à présenter de temps à autre, de temps en temps. C'est un concept particulier qui n'a lieu que les veilles de jours fériés, en fait, hein. C'est pour ça qu'on n'en a pas tous les mois, mais on en a quand même plusieurs sur l'année, il y en a quand même pas mal. Et ces éditions-là sont souvent plus costaudes, avec une quantité d'heures d'émission un petit peu plus importante que pour les émissions classiques. Voilà, il y en a tout au long de l'année, soyez au rendez-vous. Ça se passe toujours la veille des jours fériés, c'est avec Ced et les DJ résidents. Allez, on continue jusqu'à 19h, vous êtes en compagnie de nos parties.

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Allez les amis, c'est toujours avec nos parties de 15-19, comme vous le savez très bien sur radioextremix.be. Alors je vais vous parler très simplement de ce qui se passe durant la journée pendant ces deux mois les amis sur Radio Extremix. Hein, on commence la journée avec Ced de 6 à 11h, après on enchaînera. Bon Ced c'est pas très important, il vaut mieux pas l'écouter hein, les amis. Hein. On va plutôt se concentrer sur Minix à partir de 11h jusqu'à 15h qui enverra évidemment du bon son sur Radio Extremix comme à chaque fois. Et alors ben, vous le savez, 15-19, c'est avec moi. Allez, on continue en musique sans plus tarder. Ne nous quittez pas les amis, il y aura du bon son qui suit sur Radio Extremix.

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Nos parties toujours pour ce 15-19h en direct sur radioextremix.be. Et oui, radioextremix.be, disponible tout au long de l'année. Votre radio de référence de musique dance et aussi alternative. Parce que oui, nos parties, c'est surtout de la musique alternative, c'est surtout le mercredi. On en parlera à d'autres moments, évidemment. Soyez au rendez-vous, le 15-19, c'est d'abord mon occupation sur la journée. Mais je suis surtout présent le mercredi soir, tous les mercredis d'ailleurs, de 20 à 22h dans Alternative B-Squad. Ce qui nous intéresse aussi, c'est durant la journée ici, hein, donc 15-19, moi-même, c'est nos parties. Avant moi, ce sera Minix, c'était Minix, pardon, conjuguons quand même au bon temps. Et tout au matin, c'était notre ami Ced, pardon, pour tous ces mornings qui sont excellents d'ailleurs. Merci à lui. Et nous, on continue en musique sur radioextremix.be.

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0: Allez, l'été chaud sur Radio Extreme X, 15-19h avec nos parties, vous le savez très bien, mais aussi tous les mercredis de 20 à 22h avec Alternative, B-Squad et de la musique un petit peu plus dure, évidemment. Et quant à tous les autres jours de la radio, vous pouvez retrouver notamment, je me permets de prendre le temps avec vous, hein, de m'imposer comme ça sur le rythme musical endiablé. Hein, qui est juste derrière nous. Non, bref, allez, je rigole. On va parler rapidement donc du jeudi avec Ardance, du vendredi et samedi avec Club Dance. Rendez-vous sur radioextremix.be pour plus d'infos.
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2: Radio Extremix, les 18h, bienvenue dans le Top Dance de l'été.

Le numéro 28 Virtual. Du classement du Top Dance de l'été cette semaine, c'était Frankie Rizzardo avec Shinjuku, c'est le titre de ce morceau. Bienvenue dans le Top Dance de l'été sur votre radio, radioextremix.be. On est parti pour 2 heures de classement. On va parcourir ce classement du numéro 30 au numéro 1 qui sera juste avant Club Dance Summer, ce sera tout à l'heure. Et théoriquement, donc à partir de 20h. J'espère que je serai à l'heure aujourd'hui. Donc voilà. Allez, on est dans le Top Dance de l'été. On parcourt ce classement. On vient de s'écouter les 3 premiers morceaux. Donc le numéro 30, Alok et Khalid avec le titre Dive Into Me. Numéro 29, une nouveauté, le nouveau Kygo avec Max Snow et le titre Take Me Back. Et là, on vient de s'écouter donc le 28, Frankie Rizzardo et Shinjuku. C'est le titre de ce morceau. On est tout simplement sur radioextremix.be. Comment faire pour nous écouter? Eh ben, n'hésitez pas. C'est sur le site, ça c'est d'office, vous allez avoir toutes les infos radioextremix.be, mais sinon il y a l'application Radio Player, n'hésitez pas à la télécharger. 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Et une fois que vous l'aurez téléchargé, vous pourrez écouter Radio Extremix partout où vous le désirez. Et toutes les radios de la Fédération Wallonie-Bruxelles. Et même nos amis néerlandophones. Donc voilà, n'hésitez pas.

0: Headset, c'est une nouveauté cette semaine, c'est le nouveau Skrillex avec Feat pour le titre Not You You. Ça arrive juste après la courte page de pub sur votre radio et uniquement sur radioextramix.be. A tout de suite.
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1: Bonjour à tous et bienvenue dans l'agenda de l'été sur Radio Extremix. N'oubliez pas, l'agenda c'est 3 fois par jour, du moins l'agenda de l'été c'est 3 fois par jour à 8h30, 12h30 et 18h30 sur votre radio et uniquement sur radioextremix.be. Alors aujourd'hui l'agenda, on va tout simplement commencer avec un événement qui se passe aujourd'hui à partir de, ça va commencer dans une demi-heure, c'est du côté du l'Automons Expo à Mons. C'est tout simplement la soirée Mons Retro House Party. Il l'appelle comme ça et vous allez retrouver notamment là-bas aux commandes des platines, il y aura Kalski, KRS, The Amazing, il y aura aussi Olivier Gosserie, Dave Lambert et Palladium Tracks. Donc voilà, c'est du côté de Mons, l'Automons Expo. Il y a peut-être encore moyen d'avoir des entrées pour ce soir, donc n'hésitez pas. C'est tout simplement sur Facebook, vous allez le trouver très facilement, Mons Retro House Party, vous allez le trouver vraiment facilement. Alors on continue avec un événement qui a lieu tout ce week-end. Ça a commencé hier avec la brocante nocturne et un petit concert de Juice Goldman. C'est tout simplement la 69e édition de la Fantasy Fair de Silly. C'est donc tout ce week-end. Aujourd'hui, il y a tout simplement à partir de 20h30, ce sera un blind test ce soir. Et puis une soirée avec DJ Latino, c'est une Latino party, pardon, à partir de 23h là-bas du côté de Silly. Donc n'hésitez pas. Ça continue demain, dimanche, toute la journée avec le parcours VTT. Il y aura 25, 35, 45 km. La marche adepte, c'est également en même temps. Donc voilà, n'hésitez pas. Après, à 12h, ce sera l'apéro Chase Bond, il l'appelle comme ça. Et puis, ça continue toute la journée avec le bingo à 15h30. Et puis, un petit concert des gens en train. Donc voilà, n'hésitez pas. C'est la Fantasy Fair paroissiale de Silly. Et c'est ce week-end. On continue avec les festivals ou tout simplement dans l'agenda festival. On va parler des Francofolies de Spa parce que c'était depuis lundi et c'est jusque demain. Il y a notamment là-bas, vous allez retrouver Laurent Voulzy, Moziman, il y aura aussi Laurie qui sera là-bas. Il y a plein d'artistes, franchement, vraiment blindés. Donc n'hésitez pas, les Francofolies de Spa. Le site, il y a une seule adresse, francofolie.be. Il y a peut-être moyen d'encore avoir des tickets, mais en général, là-bas, il y a moyen. Donc voilà. Donc n'hésitez pas à francofoliedespa.be pour toutes les infos. Et évidemment, il y a le deuxième week-end de Tomorrowland, c'est tout ce week-end également. Il y a peut-être moyen d'encore avoir des tickets pour demain, ça va être chaud et ça va vous coûter cher. Mais en attendant, donc voilà, Tomorrowland, il y a moyen de le suivre sur leur site, hein, tomorrowland.com. Et il y a assez de médias qui suivent le festival, donc on va pas forcément en parler. Mais voilà, c'est ce week-end également. Et alors, on va continuer avec les clubs, parce que les clubs sont ouverts, faut pas croire, hein, c'est l'été, il y a plein de choses. Mais les clubs sont encore là. Par exemple, le Dr Jack, il a fermé tout l'été, il est parti en vacances, le Dr Jack, mais il se transforme en la terrasse des Arches, la terrasse qui est ouverte. C'est du coup un peu plus tôt, à partir de 18h jusqu'à 1h du mat, quelque chose comme ça. Et aujourd'hui, on va retrouver à cette terrasse, c'est une soirée archiculte ce soir là-bas, s'il l'appelle comme ça, en mode 80, 90 et 2000 du côté de la terrasse des Arches. Donc voilà, plus d'infos, les Arches sur Facebook, vous allez le trouver très facilement. Le Captain, lui, ne se change pas, il reste en mode club. Et le Captain ce soir, c'est une soirée des célibataires, la soirée célibataire plus pour longtemps, édition XXL 100% été, avec les bracelets verts pour ceux qui sont célibataires et les bracelets rouges en coupe. Donc voilà, n'hésitez pas, c'est le même concept du côté de l'Amiral. Ce sera ambiancé au Captain par Ronald V, Loïc D, Sinoise, Bonnie, DJ Sick à l'Amiral du côté de l'Amiral à Clix et Lil Steve. Donc n'hésitez pas, plus d'infos cap-ten.com. On continue avec le Zoo Club dans la région de Tournai. Et au Zoo Club, ce soir, c'est une soirée Glitter Notch. Je pense que c'est avec les bijoux. Enfin voilà, je pense que c'est ça, une soirée spéciale avec des bijoux. Donc je pense que c'est ça. Avec Tony Parker aux commandes des platines, Vince Fashion en mode hip-hop, R&B, afro, chata et rap. Donc voilà, plus d'infos, zooclub.be. Alors on continue avec le Bouddha Rouge dans la région de Mons, et le Bouddha, il s'est transformé en mode terrasse également du côté du Bouddha, avec une soirée Bouddha Colors Fluo ce soir, donc une soirée fluo là-bas du côté du Bouddha à partir de 23h, et pas d'infos sur les DJ, donc voilà, après, enfin voilà, il y a peut-être les résidents, donc voilà, c'est l'été, c'est aussi la chaise musicale du côté du Bouddha, donc voilà, plus d'infos, bouddharouge.be. On va continuer avec le Fuse du côté de Bruxelles en mode techno cette fois-ci. Et au Fuse à Bruxelles, ben, ce soir, ils ont le plaisir de recevoir Amotic, Olivia Metness, il y aura Farah et Dotsight. Donc n'hésitez pas, c'est du côté du Fuse. Plus d'infos, fuse.be. Voilà, j'ai terminé pour l'agenda de l'été de cette semaine. On se retrouve bien évidemment la semaine prochaine avec une nouvelle édition. Et on va continuer dans le Top Dance, évidemment, sur radioextramix.be avec ben, ce classement qui évolue et qui continue d'avancer avec de nouveau David Guetta et Tring Party et John Martin pour le titre Human. C'est maintenant dans le Top Dance et sur radioextramix.be. Évidemment, c'est le Top Dance de l'été, hein. Ça, faut pas l'oublier.

0: Et on est toujours dans le Top Dance de l'été sur RadioExtremeX.be. Et c'était tout simplement le numéro 22, Anima et Lisa, et le titre Bad Angel. Alors on va passer un morceau nouveauté. Et normalement, ce morceau, je dois le trouver. Il a disparu sous mon nez. c'est ça le direct, hein, évidemment. Et c'est la preuve qu'on est en direct sur RadioExtremeX.be. C'est tout simplement le nouveau Madonna. Le nouveau Madonna avec Martin Garrix et le titre Bizarre qui devait démarrer là maintenant. Et on va lancer un court jingle. On va revenir juste après pour ce morceau parce que je l'avais juste devant moi et le PC vient de planter. Voilà, ça arrive même chez les grandes radios, tu vois. Allez, on arrive tout de suite.
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0: Station. Allez, on est là, on y est, ça y est, le morceau il est là, il est rentré dans le PC. C'est donc le nouveau Madonna avec Martin Garrix et le titre Confession, c'est maintenant sur radioextremix.be.
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0: Allez, il est 19h sur Radio Extremix.be. On est toujours dans le top dance de l'été. Et comme à chaque fois, dans le top dance habituel et dans le top dance de l'été, on a un coup de cœur à 19h. Mais le coup de cœur, habituellement, c'est un morceau tiré au hasard. N'importe quel style, soit un morceau en hommage à un artiste disparu ou autre, ou une nouveauté. Mais ici, pendant l'été, c'est le coup de cœur de l'été. Donc ça veut dire un morceau de l'été qui mettait de la chaleur, de l'ambiance et autres. Donc voilà. Et donc, j'en ai choisi. Bien, voilà, mais avant ça, j'ai un invité en studio qui est avec nous. C'est Nono Limite. Ça fait longtemps que je ne l'ai plus au micro, hein, à la radio. Ouais, ça marche.
1: Ah voilà, je t'entends.
0: Ça va, tu vas bien?
1: Ça va. Bonsoir les auditeurs.
0: Tu passes comme ça dans le top dance?
1: Bah ouais, de temps en temps. Ouais.
0: Bah ouais, ça va sinon?
1: Ouais, ça va bien, ça va bien.
0: Qu'est-ce que les nouvelles de Nono Limite?
1: Ah ben Nono Limite, il va bien. Nono Limite, il travaille pour l'instant, hein. Il prépare les petites soirées là.
0: Ah ouais, ouais.
1: Et surtout l'apéro wallon, hein. Enfin les apéros wallons.
0: Les apéros wallons, ouais.
1: Donc ouais non, ça va être une tuerie.
0: Les apéros wallons qui vous donnent rendez-vous les 18 et 19 septembre prochains. C'est dans le cadre des fêtes de Wallonie à Rebec. Et du coup, ben, Radio Extremix et Rebec Événement vous proposent l'apéro à long et ça promet grande chose.
1: Ah ouais, ça va être énorme.
0: Est-ce qu'ils l'ont déjà annoncé sur la radio ou pas? Je pense que oui.
1: Non. Hein, parce que, enfin oui, hier on a un petit peu on en a un petit peu parlé, mais on s'est pas encore relancé officiellement, mais voilà.
0: Ouais. Bah après. Voilà.
1: Écoute, je pense qu'avec ce qu'on a fourni et l'affiche qu'on a mise, je pense que ouais, il y a.
0: Bah, ça promet, ça va être bien.
1: Ouais, après, ça va être une belle festivité, ça va être un bel événement et je pense que maintenant il faut que les gens viennent, il faut ramener du monde et il faut que les Rebécois viennent justement parce que si c'est pour
0: ouais, d'office.
1: Pour eux qu'on fait ça, c'est pour justement faire vivre le village qui est des activités dans Rebec et des activités musicales. Donc voilà, c'est vraiment chouette parce que allez, on a un groupe de bénévoles, on se bat chaque année pour faire une brocante, une braderie, les fêtes de Wallonie. On fait plein de trucs. On fait un marché de Noël. On a le carnaval de Rebec. Et donc ouais, maintenant, on a la chance d'avoir les apéros wallons. Ça veut dire que c'est sur deux jours. Ce qui veut dire que le vendredi, ce sera un peu plus underground avec un peu plus pour les puristes. Et samedi, là, ce sera pour toute génération confondue puisqu'il y aura notamment des DJ. Mais en plus des DJ, on a des groupes. Et ce sont des groupes qui sont quand même... Enfin, Awissa était quand même un groupe assez connu avant. Et qui tourne pas mal. Et alors on a aussi un cover de Abba là qui vont venir jouer. Donc on a vraiment voulu toucher un peu tout public et passer de la musique intergénérationnelle. Donc il faut vraiment venir parce que voilà, ça va être énorme et le site et tout. On va vraiment faire ça comme des pros.
0: Donc les apéros wallons, ce sera le 18 et 19 septembre prochain. Et alors c'est en deux jours, hein. Du coup ça veut dire qu'il y avait vendredi avant et le samedi il y a déjà eu l'année passée, mais c'était un peu différent. Mais donc ici ça se déroule, on change de site aussi puisque c'était au parc communal, mais non, ce sera à la gare de Rebec. Et donc du coup vendredi vous allez recevoir, vous allez avoir sur la scène Yuri Parker, Binum et Chicago Zone, Manu Kenton et Bad Brothers, les Chimistes et puis tous les DJ de Radio Extremix, puisqu'il y aura deux scènes. La scène principale est une petite scène. Il y aura The Frank Man of Time, Bass Jax, Dame G, Yako, Beef, Minix, Moïse, Fifi, Sven Cello. Il y aura aussi Bass Jax, L'Uragan, Best, Triptych, NRZ, Vincent. Il y aura vraiment pour tous les styles. Et alors, dédiqué et Awissa, ce sera samedi. Puisque samedi, ce sera un peu plus, comme tu le disais, donc. Cover aussi, donc dédiqué n'est pas un cover, c'est un DJ, mais bon voilà.
1: Non, mais ce sera plus commercial.
0: Commercial, voilà. Et donc, du coup, samedi 19, il y aura dédiqué Awissa, Olivier Gossery, Colors of Abba, comme tu disais, et le groupe Starlight. Donc voilà, n'hésitez pas, ça vaut le détour. Ce sera les apéros wallons et ce sera les 18 et 19 septembre prochains. Voilà, dans le cadre des fêtes de Wallonie, sans oublier la brocante du dimanche. Hein.
1: Ah, bien sûr, hein. Bien sûr.
0: Il y aura la brocante dimanche dans le centre de Rebec avec un marché artisanal sur la Grand Place. Donc voilà, n'hésitez pas. Un long week-end, bien fatigant.
1: Ça va être énorme.
0: À mon avis, on va camper, hein, je crois.
1: Ouais, bah écoute, si un jour on peut arriver à ça, pourquoi pas, hein.
0: Bah ouais, d'office, bah, bon, après, voilà. En tout cas, bah, on vous donne rendez-vous, ce sera à noter, c'est à noter dans votre agenda, 18 et 19 septembre à Rebec, et puis, il y aura plein d'autres choses avant, avec Radio Extremis, puisqu'on aura le Groovy Day Festival, ce sera donc les 28 et 29 août, et donc, on aura la promo aussi avant, donc voilà, donc, on fera plein de choses.
1: Ça va arriver.
0: Ça va arriver. Donc voilà, donc là, maintenant, on est dans le top 10 de l'été, tu restes avec nous ou...
1: Je reste avec vous.
0: Ok, ça va. Bah, on a nos limites avec nous dans le top dance de l'été. Et donc, on est dans le coup de cœur, hein, dans le coup de cœur de l'été.
1: Le coup de cœur de l'été.
0: Et celui que j'ai choisi, c'est un morceau que nos limites, à mon avis, mixent de temps en temps en soirée. C'est Elvis Crespo avec le titre Suavemente.
1: Ah ouais, ouais, ça c'est mondialement connu. Hein.
0: Allez,
1: Suavemente, besame.
0: Allez, on se le met. C'est maintenant, c'est Radio Extra Mix. Et tu le fais bien.
1: Terrible.

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0: Le numéro 13 de ce classement, c'est Jonas Blue et Malvin pour les titres Edge of Desire sur Radio Extreme X. Je suis toujours accompagné en studio, hein. Nono Limite est toujours avec nous.
1: Toujours là, bien ouais. Présent.
0: J'ai vu que t'aimes bien le morceau juste avant Bam Bam Jamaican, juste
1: ah
0: avant.
1: Ah ouais, ça c'est... ça c'est un tube international aussi, ça.
0: Ah ouais, c'est clair. Et ici, le morceau qui arrive, c'est Alesso, qui est de retour avec les One Republic pour le titre In Your Rates. C'est le numéro 12 de cette semaine et il progresse d'une place.
1: Donc, ouais, ça je connais pas, mais.
0: Ouais,
1: on va découvrir.
0: Tu vas découvrir.

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0: C'était le numéro 2 du classement du Top Dance de l'été sur RadioExtremix.be et on va faire un petit récap de la 10e à la première position. Numéro 10 tout à l'heure, on avait Silva Bumpa et le titre One Two Night. Numéro 9, ça descend de 2 places pour Anator et le titre Tell To You. Numéro 8, ça progresse de 2 places pour Metz. Me in the Dark pour le titre pour Eve. Numéro 7, ça descend de 2 places pour Adam Porte et SG Lewis pour le titre Beat One. Numéro 6, ça progresse de 2 places pour Kygo et Dan Smitsky pour le titre Even One Your Mind. Numéro 5, ça descend de carrément 3 places pour Calvin Harris et Ed Sheeran, le titre Reaper It. Numéro 4, là, ça progresse de 2 places pour Ugel et Emel et Angel pour le titre Moving in the Sun. Numéro 2, numéro, non, 3, pardon, Bébé Rexha et David Guetta et le titre Sad Girls. Et le numéro 2 qu'on s'entend derrière, Calvin Harris, Jay-Z et Satisfied. Eh oui, Calvin Harris, dès qu'il débarque dans le classement, il arrive très souvent en haut du classement, hein, n'est-ce pas, hein, dans la limite.
1: Bah ouais, bah ouais, bah Calvin Harris, c'est Calvin Harris.
0: À chaque fois qu'il arrive dans le classement, ouais, il arrive au-dessus. Ouais, c'est un peu le Pogacar du Top Dance.
1: C'est ça, ouais. Avec tout le peloton derrière.
0: Avec le peloton derrière. C'est ça. Alors, Nono Limite, bah, merci d'avoir passé ces 2 heures avec nous. Après, il y a encore Club Dance Summer qui arrive.
1: Hein. Bah ouais, avec.
0: Dame gênant, là.
1: Bah, il va arriver.
0: Hein. Donc, voilà. Donc voilà, on va s'entendre le numéro 1, c'est Bébé Rexha et Fateless avec le titre New Religion. Et on se l'entend, c'est le même que la semaine dernière, il bouge pas depuis la semaine passée. T'es prêt? On y va pour le numéro 1?
1: Go!
0: Go!

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2: 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Bonsoir à tous et bienvenue dans Club Dance Summer, l'édition du samedi évidemment de Club Dance Summer. Donc bienvenue, on est dans Club Dance Summer comme chaque jour de l'été, du week-end en tout cas. Et je suis pas seul en studio, je suis avec Nono Limite qui est avec nous. Tu vas bien?
3: Super.
2: Ça va. t'as passé le top dance avec moi et
3: ouais.
2: Top dance de l'été et maintenant t'es ici.
3: J'ai entendu toutes tes nouveautés comme ouais. Ça. Je me suis remis au goût du jour.
2: Ouais, et on a Minix en studio aussi.
4: Bonsoir.
2: Donc voilà. Alors on est dans Club Dance Summer aujourd'hui.
3: Ouais. Je suis arrivé parce qu'il y a un petit couac dans,
2: ouais,
3: dans la programmation.
2: Il y a eu un petit squash dans la programmation.
3: Ouais. Bah en fait j'explique.
2: J'ai cru le quoi. J'ai cru le voir. Mais
3: ouais
2: bon.
3: Mais en fait non c'est pas ça. C'est en fait Dame G m'avait confirmé tout d'abord que le samedi c'était ok. Mais après en dernière minute il m'a annoncé que ça n'avait pas de lab pour un mariage. Et moi ça m'est complètement sorti de la tête.
2: D'accord.
3: Et en fait il m'avait même proposé de venir le vendredi ou le dit samedi. Mais du coup j'en ai perdu le fil parce que j'étais fort occupé à ce moment là. Et voilà. Et du coup on arrive aujourd'hui en pensant que Dame G venait aujourd'hui. Mais non il n'est pas là.
2: Voilà, donc, tu vois, donc le patron vient intervenir directement.
3: Donc voilà du coup je me suis dit bah, je vais vite monter. Je viens, j'explique le pourquoi du comment. Donc on va avoir un set de quelque chose d'ici quelques
2: instants. Quelque chose.
3: Non, on va mettre un set dans tous les cas pendant deux heures.
2: Moïse.
3: Ben voilà, donc un set de Moïse. Donc on aura Moïse dans les prochains jours aussi.
2: Ouais.
3: Dans les prochaines éditions de Club Dance.
2: Voilà, bah c'est un peu l'été, hein. C'est Club Dance Summer, c'est comme
3: ouais,
2: ça.
3: Ouais, c'est un peu le foutoir.
2: C'est une chaise musicale.
3: Donc voilà, allez passer bonne émission. Moi je retourne à mes activités.
2: Toi aussi. À mes activités.
3: À vendredi prochain. D'ailleurs, vendredi prochain aussi, une émission.
2: C'est confirmé vendredi.
3: Mon avis, non, mais non, là justement, je suis au taquet pour cette émission-là. Donc moi, que c'était confirmé aujourd'hui, j'ai pas cherché plus. Ben bon, apparemment c'était pas confirmé, donc je me suis fait niquer. Mais en tout cas, pour vendredi prochain, à mon avis, il y aura du changement. Ce ne sera pas l'émission spéciale des chimistes, je pense. Ça sera
2: okay,
3: certainement l'émission assez traditionnelle avec Vincent qui sera là parmi nous.
2: Allez, donc, voilà. Qui revient, ok. Parfait. Voilà.
3: Allez, chouette.
2: Ben, on a
3: je
2: sorti.
3: Tiens informé.
2: De toute façon, après, il y a une prémisse de l'affiche qui est sortie hier. Je ne sais pas si vous en avez parlé dans Club Dance avec l'apéro wallon.
3: Si, si, on en a
2: les
3: parlé.
2: Hein.
3: Ouais, si, si, on en a parlé justement avec No
2: No
3: Limit.
2: Voilà.
3: Et je vous laisse l'honneur de le faire comme vous l'avez bien envie de le faire. Donc, allez-y. Allez, bonne soirée à tous.
5: Bonne soirée, Minix.
2: Salut, hein, merci. Merci pour le bazar. Voilà, incroyable. Bah non, ça arrive, hein, c'est ça le direct.
5: Ah, c'est ça le direct. Hein.
2: Heureusement que Nono Limite est arrivé au final.
5: Bah ouais, mais bon, voilà. Écoute.
2: Ah oui. Alors, Nono Limite, on va parler de l'événement qui nous intéresse hein, chez Radio Extremix. C'est tout simplement, maintenant, on le dira, les apéros wallons. On a eu 5 éditions. C'était 5 éditions ici dans le parc communal. L'apéro wallon est beaucoup plus vieux. Hein, parce
5: ouais,
2: que
5: on,
2: ça
5: a on a commencé
2: au petit
5: quand
2: moulin.
5: En 2016 2017.
2: Ou...
5: 2017.
2: Pour moi, ouais.
5: Ah ouais.
2: Donc ça remonte.
5: Il y a presque 10 ans.
2: Il hein. Ouais, y a eu une année 2020 où il y a eu le Covid et donc du coup ça ne s'est pas fait.
5: C'est vrai, ouais.
2: Mais en 2021 on l'a fait avec le Covid Safe Ticket et tout ça. Il fallait le QR code et tout pour rentrer. Enfin voilà, c'était un peu compliqué cette période. Mais en soi on avait quand même réussi à le faire à ce moment-là. Et depuis il y a eu 5 ans dans le parc communal. Et là maintenant la nouveauté cette année c'est qu'on change à nouveau de site, c'est la troisième fois. Après, non, c'est la deuxième fois qu'on change. Oui, c'est le troisième site, mais c'est la deuxième fois qu'on change. Et c'est pas plus mal. C'est le
5: oui,
2: le
5: je pense que ça sera mieux, ouais. Ça sera plus approprié pour ce qu'on
2: ouais.
5: Fait.
2: C'est le site de la gare de Rebec.
5: Ouais.
2: Pour ceux
5: et
2: qui connaissent.
5: Pour ceux qui connaissent, ils pourront se parquer en fait, parce qu'on pourra se parquer.
2: Ce sera beaucoup plus simple pour se garer.
5: Ouais, ouais. Donc là, voilà.
2: Ouais, d'office. Et donc, du coup, ce sera donc les 18 et 19 septembre. C'est en deux jours en plus. Donc, ce sera dans le cadre des fêtes de Wallonie. Parce que les fêtes de Wallonie, c'est le week-end des 18, 19 et 20 septembre. Du côté de partout en Wallonie, à Namur surtout. Mais à Rebec, on fait les fêtes de Wallonie aussi. Et donc, du coup, dans ce cadre-là, on avait toujours la soirée d'ouverture, l'apéro wallon, qui se transforme en deux soirées. Donc, c'est les apéros wallons. Ça commence donc vendredi 18 à partir de 17h. Et il y aura pas mal de DJ, donc vendredi c'est plus DJ et samedi c'est plus
5: concert,
2: cover, concert, mais il y a quand même un DJ aussi, hein, mais voilà, en soi c'est tout simplement va dire, plus accessible.
5: Oui, oui, bah oui, c'est ça. Ce sera un peu plus familial.
2: Ouais. Et alors, donc vendredi, on aura donc parce qu'ils me prennent au dépourvu hein, ici chez Radio Extremix, puisque du coup voilà, il y a des choses de prévues et maintenant on change tout. Donc si on veut, on peut rester une demi-heure à l'antenne comme ça. Et donc du coup, ben le vendredi, on va retrouver sur la scène de des affaires au Wallon. Donc le vendredi, ce sera Yuri Parker, Binom Chicago Zone, Manu Kenton, les Bad Brothers, il y aura les Chimistes, accompagnés des DJ résidents de Radio Extremis, puisqu'il y aura tout simplement ben, deux scènes, la scène principale, et il y aura une petite scène aussi, donc voilà, avec dans les DJ de la radio, il y aura évidemment The Fragment of Time, Bass Jax, Dame G, Yako, Beef, Minix, Moïse, Fifi, Billy Boys, Puff, Getney, Nono Limit qui est ici avec nous, Twincello, Bass Jax, Luragan, Best hein, de Arden, Striptique, NRZ et Vincent. Donc vous l'aurez remarqué, il y aura plein de styles différents, parce que si je dis les DJ du fond, bah, c'est deux styles différents, c'est des styles différents. Donc voilà, mais ce sera dans la scène Radio Extremix qui sera dans un endroit secret. Donc voilà, on dira ça. Mais sinon, le samedi, ben là, sur la scène principale, vous allez notamment retrouver DJ dédié. Puis il y aura le groupe de cover Awissa qui viendra se produire sur la scène. Et puis Olivier Gostry, un autre groupe de cover, mais de ABBA. Là, c'est Color of ABBA, ça s'appelle. Et alors un groupe Starlight. Donc voilà, n'hésitez pas, ça vaut le détour. C'est les apéros à Long et c'est à Rebec. Ce sera les 18 et 19 septembre prochains.
5: Ah, on va mettre ouais. L'ambiance.
2: Et avec Radio Extremix, évidemment. Et évidemment, tout le comité de Rebec événements. Et alors, à cette occasion-là, on va déjà en profiter. Hein, dans les limites, pour ceux qui nous voient, bah,
5: on cherche des bénévoles.
2: Voilà.
5: C'est ça que tu allais dire.
2: Ouais, voilà. Ah. On va en profiter.
5: Voilà. C'est ça que tu allais dire.
2: Ouais, voilà.
5: Ah.
2: On va en

0: simplement, mais ça peut se faire aussi sur l'adresse de Radio Extra Mix, Radio Extra Mix, info@radioextramix.be. Ça, ça peut se faire. Et sinon, également via la page Rebec Événements. Bon, on va mettre une petite publication dans pas longtemps.
1: Ouais, ouais. Donc, une fois que l'affiche sera sortie, on va essayer d'avoir des bénévoles parce qu'on en a besoin. Parce qu'il faut bien que les gens se rendent compte que quand on organise un événement comme ça. Ben, l'événement, il se fait pas. Vous venez voir l'événement, mais nous, on a un travail monstre que l'on effectue avant. Et déjà bien avant, ben, l'événement, on fait des réunions où on discute. Et puis voilà, on. C'est pas toujours évident, hein, parce qu'il faut qu'on se mette d'accord, il faut que chacun donne son avis et que pour finir, ben, on arrive à un résultat. Et je pense que, allez, en 10 ans de temps, ben, on a quand même arrivé à faire quelque chose de bien, je trouve. Et je trouve que ça prend de l'ampleur et avec ce qu'on a créé ben justement cette année, déjà un peu l'année passée, de faire deux jours justement, ben, déjà de un pour profiter de la scène et de la sono, parce que tout ce travail pour un jour, c'est dommage et c'est surtout c'est fatigant, donc on s'est dit ben voilà, pourquoi pas. Mais il faut bien se rendre compte que ben, moi et toi, ben, généralement on est occupé du lundi jusqu'au lundi d'après, hein, quand on est pas occupé à retirer à 1h du matin les numéros qui sont sur les trottoirs de la brocante. Mais c'est vrai que c'est un travail de dingue, quoi. Ouais, alors si on pouvait avoir des bénévoles pour nous donner un coup de main, et alors si les Rebecois pouvaient venir à cette belle fête, ben, ce serait vraiment chouette et ce serait vraiment bien, parce que pour le village, s'investit et franchement c'est pour faire vivre Rebec, donc venez en nombre, venez en famille, que ce soit le vendredi ou le samedi, hein, de toute façon dans les deux cas il y aura pour tout le monde. Et on va envoyer.
0: Et le site, il va vraiment s'approprier, puisque voilà, c'est le site du Ballodrome à la gare. C'est pour ceux qui connaissent, mais il y a facilité d'accès pour le parking. Il y a la rue principale qui va vers Braine-le-Comte où on peut se garer là. Il y a le parking du Hall Omnisport de l'autre côté et même un autre parking qui sera à disposition. Donc voilà, ça sera plus facile d'accès en tout cas. Et voilà, après, le site ailleurs était bien aussi, mais voilà, et alors on va nous voir aussi, parce qu'on
1: on sera bien, on a comme d'habitude, on a fait les choses dans les règles, hein. On a un service de sécurité, on a un service de secours, et donc il y aura de la place pour parquer, il y aura bien évidemment de quoi boire, manger, et alors surtout de la bonne musique, c'est ça qui compte.
0: Et Nono Limite aussi derrière les
1: platines. Ah ouais, ça je serai...
0: Le retour de Nono Limite
1: derrière
0: les platines.
1: Je ne sais pas trop quand je vais mixer, je sais que je vais mixer entre les groupes et justement, je vais mettre l'ambiance
0: maintenir l'ambiance
1: justement, et puis je pense que je vais essayer de... Je vais pas dire d'atteindre l'Everest, mais on va essayer de rester au sommet, hein, comme j'aime bien toujours faire quand je fais une soirée, je fais un peu comme des Lego en fait. Je construis des blocs. En fait, c'est des blocs de 5 musiques. Et quand je pars d'un morceau, je pars vers un autre morceau. Et ici, j'essaye vraiment de toucher tout public en fait. De pouvoir mettre du latino avec des années 90 et puis partir sur les 80, des musiques d'ambiance. Vraiment pour que ce soit la fête, quoi, que tout le monde se retrouve et qu'ils disent waouh, le DJ, c'est bien ce qu'il fait. Et moi, c'est ça, c'est comme ça que je travaille en fait. Donc voilà, j'essaie toujours de m'adapter au public et je pense que c'est un peu ce qui a fait ma réussite depuis. Ça fait quand même 30 ans, hein, Cédric.
0: 30 ans.
1: T'imagines ?
0: Nono Limite, le DJ de Rebec.
1: 30 ans.
0: 30 ans.
1: 30 ans.
0: Ouais, c'est vrai qu'au tout début, quand je sortais, t'étais déjà là au platine.
1: Ouais, ouais, non, mais c'est dingue parce que, il y a quand même une bonne évolution quand je vois tous les beaux événements que j'ai pu faire, parce que j'ai fait des gros mariages, j'ai fait le bal de l'école de Mariaps.
0: Oui.
1: Donc il y a quand même la plus haute école de psychologie de Bruxelles. Là aussi, j'ai cartonné, sans me jeter des fleurs, mais voilà, et à peu près dans tout ce que j'ai fait, évidemment, il y a toujours un travail de préparation avant, et une fois que le boulot est là,
0: Ah oui,
1: je remercie beaucoup l'unité de Rebec, parce que je crois que c'est quand même aussi grâce à eux que j'ai percé, parce que encore maintenant, je fais encore de temps en temps des petites soirées quand ils ont besoin, et voilà, et je pense que même eux, même maintenant, ils aiment bien mixer eux aussi, donc ils font de temps en temps des soirées où eux mixent eux-mêmes, ils ont pris plaisir à faire ça, et c'est chouette, parce que ça veut dire que la relève est là, et moi je suis toujours là pour donner un coup de main quand il faut, donc quand c'est des gros événements, qui ne savent pas le faire eux-mêmes, ils me demandent et c'est avec grand plaisir. Donc voilà quoi. Ouais, non, on en a fait des soirées.
0: Fidèle au poste.
1: Ouais, je ne saurais pas compter en nombre parce que je me suis déjà posé la question chez moi. Je dis combien de soirées j'ai fait au total, mais beaucoup.
0: Ouais, je sais, de mémoire, beaucoup. Je ne peux même pas compter. Non, c'est clair, c'est clair. Et donc,

0: tout cas, on vous donne rendez-vous les 18 et 19 septembre prochains pour les apéros wallons et le 20 pour la brocante des fêtes de Wallonie.
1: Parce que ça aussi, hein, c'est... Ouais. On s'occupe, donc évidemment, ben voilà. Et alors, il faudra qu'on commande le soleil.
0: Ah oui, là, ça. Ah, pour le moment, il est avec nous. Après,
1: voilà. Ouais. Là, on va demander à Hiroko.
0: D'accord, on fera ça. Allez, on va passer à la suite dans Club Dance La Suite. Bah, Club Dance La Suite, c'est à partir de 22h, c'est pas maintenant. Alors, Club Dance Summer, on va passer à la suite, c'est mieux. Club Dance La Suite, ce sera tout à l'heure à partir de 20h avec les meilleurs sets des DJ résidents de Radio Extreme Mix. Ce sera tout à l'heure, donc à partir de 22h, ça change pas tout l'été. Mais ici, on est dans Club Dance Summer et on a préparé du coup un set de Moïse. Et est-ce que t'es prêt pour le set de
1: C'est
0: Moïse?
1: Parti.
0: Ouais. Allez, on y va dans Club Dance Summer avec le set de Moïse. C'est tout simplement maintenant sur votre radio, radioextremix.be. C'est parti. Allez, on prend le coup de gueule. C'est tout de suite sur votre radio, radioextremix.be.
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2: Radio Extremix, il est 21h passé 2 minutes. On est un petit peu en retard, mais c'est pas grave, on est dans Club Dance Summer.

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2: Et oui, le mix arrivera dans quelques instants pour la suite du set de Moïse qui est avec nous ce soir dans Club Dance et qui vient de terminer son premier set et qui revient dans quelques minutes pour la suite. Si tout va bien. Évidemment. Et donc du coup, on va tout simplement passer au plan sortie dans Club Dance comme chaque fois à 21h sur radioextremix.be. Et donc du coup, on va commencer avec tout simplement un événement qui arrive la semaine prochaine. On en parlait tout à l'heure, c'est tout simplement le Groovy Day Festival. C'est du côté de Flaubec, à la gare de Flaubec plus précisément. Groovy Day Festival, c'est la 10e année, donc 10e anniversaire du Groovy Day Festival avec plus de 80 DJ, vous imaginez, c'est énorme. Et donc du coup ça commencera le vendredi 30 avec sur la scène house, il y aura notamment les Loulou Players, Daniel Bovy, Laurent Wérin, il y aura également Vernon Barra, Dave Workers, Mila Laskowska, je pense que c'est comme ça qu'on dit, Jesco, il y aura aussi Ruffunked, Andarus, Tampé, je ne sais plus sur quelle place.

0: Il est 21h59 sur Radio Extreme X, bientôt 22h, bientôt Club Dance La Suite qui débarque sur votre radio. C'était le set de Moïse sur RadioExtremeX.be, Moïse qui est résident en Radio Extreme X et qui revient dans pas longtemps d'ailleurs sur la radio. Et ça revient, évidemment. Voilà, donc on était dans Club Dance Summer. La semaine prochaine, le retour à vendredi et samedi. La semaine prochaine dans Club Dance Summer. Voilà, on va passer au reste de la soirée, évidemment. C'est 4 heures de mix non-stop, pas de pub, rien du tout, que du mix. C'est Club Dance La Suite qui débarque sur votre radio. C'est maintenant, évidemment, sur RadioExtremeX.be. Tout l'été aussi, c'est mieux.
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0: Radio Extreme X, il est 22h, place à Club Dance La Suite, que du mix non-stop, 4 heures de mix non-stop, c'est pour vous, c'est maintenant sur radioextremex.be.

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